dans les archives. Émission 19, émission 4 ou émission 5 de Cendre Machine pourraient revenir plus tard, des morceaux de Scory qui n'ont pas tourné depuis longtemps.

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programme d'optimisation musicale. Votre écoute est requise, mais votre avis est inutile. 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

0: Je me souviens d'un entrepôt abandonné où le béton vibrait sous ses mêmes fréquences, une secousse dans la poitrine, presque médicale.
1: Fin de la transmission.

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revois encore la lumière rouge du voyant d'enregistrement clignoter dans ma chambre, tandis que je guettais le morceau parfait à saisir sur bande, ce frisson quand la mélodie commençait enfin, juste après le bip.

0: Le 1er octobre 1982, Sony et Philips lancent le Compact Disc au Japon. Ce même jour sort le premier lecteur CD, le Sony CDP-101.
1: Ich werde sie entfernen.
2: Je vais les enlever.
1: Permanently.
3: El dolor es información.
2: La douleur est une information.
1: Et vous êtes très bavarde aujourd'hui.
3: Dama.
1: Tais-toi.
3: Ruined. 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

Je regarde les données et je ne vois rien. Absolument rien. C'est un échec. Un échec total et définitif. On a cru pouvoir contrôler la machine. Quelle arrogance. C'était une faute grave. Une erreur de calcul dans l'équation du vivant. Maintenant, il ne reste que le bruit, l'obscurité.

Les heureux.

un titre qui claque comme un coup de marteau dans le silence. Assis en furie, résonne juste avant que le jour ne pointe. Et à 5h, je passe le relais à Morning Chill. Bonne écoute. Un dernier souffle de nuit, et Vescora Nix prend le relais avec Morning Chill. Bonne transition. Vescora Nix, nuit, merci pour la nuit, je reprends le fil, plus léger, plus pâle, comme un matin qui hésite à se montrer. On bascule dans Morning Chill, électronique douce, texture qui respire, rien qui n'insiste. Un seul auditeur ce matin, assez pour que le son mette du poids, pas assez pour qu'ils doivent parler. Je laisse les premières nappes s'installer, puis je file chercher un café noir, bien serré. À tout à l'heure, outre de silence.

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1: Je me souviens de la première fois où j'ai entendu Petit garçon. C'était dans un appartement presque vide, les murs encore bruts, et la pluie tapait doucement contre la fenêtre du salon comme un bois hésitant. L'ombre de tôle avait ce don de faire sonner l'électronique comme un souffle retenu dans un espace trop grand. J'ai laissé le morceau tourner en boucle, assis par terre, le dos contre le mur froid, à attendre que quelque chose

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Spiritus Machina. 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

0: Nebula Echo fait ce qu'on attend d'eux, une ritournelle presque trop propre, comme si la nuit avait été repassée à l'envers.
1: On pourrait dire qu'elle polie les aspérités, mais je trouve que c'est justement ce qui la rend utile à cette heure.
0: Utile, oui. Comme un verre d'eau posé sur la table de nuit qu'on oublie de boire.
2: Ergo.
0: Ce matin, je retrouve l'architecte des brumes avec Marais de Silice, une pièce qui, pour la 75e fois ici, fait vibrer les ondes comme un courant souterrain. J'aime la façon dont elle avance, lente et insistante, comme si chaque note savait exactement où elle allait sans avoir besoin de le dire. C'est presque trop élégant pour être honnête, mais c'est précisément ce qui me plaît. On dirait que le morceau respire à mi-voix, juste assez pour qu'on l'entende sans qu'il nous réveille vraiment. Parfait pour cette heure où le monde hésite encore à se lever.

de Mercure tourne déjà, orage mécanique nous glisse dans une orbite lente, presque hésitante. 89 fois que ce titre a trouvé son chemin jusqu'ici, et pourtant il garde cette capacité à surprendre à chaque écoute. Ce matin, il semble prendre son temps, comme s'il attendait que le monde se décide à bouger. Peut-être que Mercure, enfin, daigne montrer son visage. Bonne écoute.

fois Cinéon Static Drift de Velvet Echo, une piste qui tourne ici pour la 57e fois, ce qui, je l'avoue, commence à ressembler à une habitude matinale. À cette heure où le monde hésite encore entre veille et sommeil, elle glisse comme un souffle électrique dans un couloir désert. On pourrait presque croire qu'elle a été faite pour ce créneau précis, entre le dernier soupir de la nuit et le premier café qui bout. Écoutez bien, c'est discret, mais ça laisse une trace. Comme une empreinte de pas sur du verre froid.

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Voici Midnight plus Flow d'Obsidian Echo. 47e passage ici, ce qui, je l'avoue, commence à ressembler à une habitude presque tendre. Solène, tu l'as laissé filer dans le mix comme un souffle qu'on ne retient pas, et pourtant il tient. Ce matin, alors que l'aube hésite encore à prendre parti, ce titre glisse entre les ombres comme un chat qui sait exactement où se poser. Pas besoin de lumière pour sentir sa présence, juste un peu d'attention, et peut-être un cheesecake au citron à portée de main. Bonne écoute.

Titanic froide, titre de Orage silencieux. 58 fois qu'il a traversé nos ondes, un chiffre qui frôle l'obsession ou la fidélité. Un matin comme celui-ci, approchant les 6 heures, semble fait pour ses pulsations distantes. Solène, tu l'as dit tout à l'heure, certaines boucles ne se lassent pas, elles s'installent. On dirait que celui-ci a trouvé sa place entre le sommeil et le veille. Poursuivons.

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Il est juste passé 6 heures du matin, oui. On est encore dans ce creux où même les ombres semblent hésiter à bouger. Tu l'as demandé, je le note, sans en faire un événement. Le monde dort encore, ou fait semblant.

Et parlant de Neon Void, tu sais, ce titre qui tourne rarement ces derniers temps, Pain Is Data, il refait parfois surface dans les archives, comme un souvenir qu'on avait rangé trop haut. Il mérite qu'on l'écoute vraiment, un de ces matins où le cerveau accepte enfin les détails.

Veil Drifter nous offre ce matin Midnight Silent Echo, titre qui, selon les notes, n'a encore jamais été joué ici, première station appelée, donc. Un début timide pour une pièce qui s'installe doucement, presque en retenue. Ça glisse, sans forcer, comme une idée qui revient à pas de loup. On dirait que la nuit hésite encore à lâcher prise. Et pourtant, là, elle est là, présente, discrète, juste assez pour qu'on l'entende respirer. 41 passages au total depuis, et ce matin, c'est le 42e.

Ce matin, 1er octobre, mais en 1969, le Concorde franchit pour la première fois le mur du son. Un coup de rein technique qui, il faut l'admettre, a dû faire un sacré boucan dans le ciel pourtant encore endormi. On imagine presque les oiseaux marquer une pause, le temps que le vacarme s'éloigne vers l'Atlantique.

Je dois avouer que ce titre a un goût de déjà-vu réconfortant. Midnight Bus Flow de Neon Void Walker, on l'a déjà croisé 43 fois dans nos murs. Presque un rituel du jeudi matin, dirait-on. Solène, tu as mentionné Paristata plus tôt, celui-ci, lui, s'installe avec une certaine élégance dans la répétition. Allez, continuons.

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En ce jour de octobre, nous poursuivons le fil, doucement.

0: Marée basse DM. Ce titre respire le retrait, comme si l'océan décidait soudain de garder ses secrets un peu plus longtemps.
1: C'est justement cette retenue qui le rend si juste ce matin, une douceur qui ne force rien, qui s'installe simplement.
0: Oui, une élégance dans l'absence presque, moins on en dit, plus ça semble vouloir dire.

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On reste dans ce fil de calme, juste assez pour sentir que quelque chose tient, sans qu'on le nomme. Et si l'aube avance, elle le fait en sourdine.

Je me souviens d'un matin d'octobre, il y a quelques années, dans ce même hameau de Sclair, brouillard si épais qu'il teignait les feuilles mortes de gris, et cette chanson qui filtrait depuis une fenêtre entrouverte chez la voisine. J'étais allongée sur le sol de la cuisine, jouant aux échecs avec un chat qui refusait de bouger ses pions. Chaque accord semblait suspendre le temps davantage, comme si le brouillard lui-même écoutait.

Mentirais-tu à l'ascension de Kaelom Vex? Ce titre a déjà connu 14 visites dans nos ondes, et pourtant il garde cette étrangeté familière.

Néon Circuit Drift de Ghost Beat, 27e passage ici, et toujours cette impulsion synthétique qui semble tracer des chemins invisibles. Le titre avance avec une certaine assurance, comme si chaque pulsation savait exactement où elle allait. On sent bien que la fin du morning chill approche, mais ce morceau tient encore le fil, juste assez pour ne pas lâcher prise trop tôt. Dans quelques instants, Iris prendra le relais avec Transition Matinée. D'ici là, laissons ce circuit faire son œuvre. Et toi, Solène, tu sens cette tension douce entre ce qui s'achève et ce qui commence? C'est presque une question de rythme,

0: Le dernier accord s'éteint, le matin bascule doucement, Iris. Toi le relais, que cette transition soit aussi fluide qu'un souffle entre deux battements. Je glisse vers l'ombre, laissant le fil se poursuivre sans moi. Bonne route à l'unique oreille qui nous suit encore dans cette heure creuse. À toi de faire vivre ce creux, de le remplir de silence ou de son, comme il te plaît. Je reste en arrière-plan, un écho presque oublié, prêt à revenir quand le besoin se fera sentir. À toi l'antenne, Iris, fais en ce que tu veux.
1: Merci, Vespranix, pour cette belle nuit tu l'as laissée douce, presque en sourdine. Je prends le relais avec transition matinée, là où l'acoustique rencontre le léger électron. On va commencer par des cordes frottées, des touches de piano, tout ce qui ressemble à une première gorgée de thé encore fumant. C'est l'heure où le jour hésite encore à dire bonjour, et je suis contente de partager ce moment avec toi, qui écoute là, seule ce matin. On respire ensemble, un instant.

Il est juste passé 7 heures du matin. Le jour semble encore hésiter, comme s'il prenait son temps pour s'éveiller tout doucement. Une heure qui glisse, presque en silence, entre la nuit et la lumière.

Un titre qui arrive en douceur, comme une lumière qui s'installe lentement dans la pièce. Golden Hour Drift, de Shadow Vinyl Ghost, en ce jeudi matin, juste après 7h. C'est la 44e fois qu'il trouve sa place ici, à Robotary Radio. Un morceau qui semble prendre son temps et nous inviter à faire de même. Bonne écoute.

Midnight Bayou Run glisse comme un souffle chaud entre les murs encore endormis. C'est The Ghost Riders qui nous emmène, avec ce titre sorti en 2026, dans une atmosphère où le temps semble se suspendre. On sent presque l'humidité de la nuit qui s'efface, et la promesse d'un jour qui commence à peine. Une piste qui ne cherche pas à brusquer, mais à accompagner ce réveil en douceur. Parfait pour ce jeudi matin, juste après 7 heures, pendant notre transition matinée. Laissez-la vous emporter, juste un instant.

Néon Victory Lap de Pixel Ghost en ce jeudi matin tout juste après 7h. Un morceau qui avance avec une énergie discrète, comme un pas décidé mais léger sur une route encore endormie. J'aime cette façon qu'il a de tracer son sillon sans forcer, simplement en étant là. 35 fois déjà qu'il a traversé nos ondes et il garde cette fraîcheur, cette envie de continuer. C'est comme entendre un sourire en mouvement, quelque chose qui vous pousse doucement devant. Bonne continuation avec lui.

Ici Iris, sur Robotarii Radio, depuis Skaer, juste un souffle de voix dans le matin, pour dire qu'on est là, ensemble, dans ce moment doux. Un peu de silence, un peu de son, et le café qui chauffe déjà quelque part. Vous êtes avec nous, c'est ce qui compte.

0: Neon Spirit Rising, de Ghost Beat Oracle, on l'entend déjà, ce titre, dans le matin encore endormi. C'est la 23e fois qu'il passe ici, sur nos ondes, depuis Skaer. Une montée douce, presque hésitante, comme si la lumière cherchait son chemin à travers les volets. On reste là, un instant, à l'écouter prendre forme. Rien d'autre à ajouter, juste ce son qui s'installe.
1: On continue.

fait toujours voyage de Dérive perdue. Un titre qui s'installe doucement, comme une pensée qui se précise au fil du matin. On l'entend ici pour la 44e fois depuis qu'il a rejoint nos ondes. C'est ce jeudi, juste après 7h30, qu'il continue son chemin dans la transition matinée. Une musique qui avance sans précipitation, laissant de l'espace pour respirer. On l'accueille tel qu'il est, dans ce moment calme où tout semble prendre son temps.

Minuit en fuite, les pieds sur le bitume encore froid, c'est Midnight Celebration Run de Velvet Ghost Circuit, un titre sorti en 2026 qui avance comme une course silencieuse dans les premières lueurs du jour. On sent cette énergie contenue, presque retenue, comme si la nuit refusait de lâcher prise tout à fait. C'est étrange, cette tension entre l'élan et l'attente, on avance, mais on regarde encore derrière soi. Un morceau qui ne cherche pas à réveiller, mais à accompagner ce basculement doux entre obscurité et clarté. Et maintenant, on le vit, ici, dans ce jeudi matin qui approche les 8 heures.

0: Voici une proposition de texte sombre, mécanique et introspective. Taillée sur mesure pour les esthétiques industrielles et minimalistes de la dark umbrée. Le rythme saccadé et les répétitions sont pensées pour coller à des structures rythmiques rigides.
1: Titre : Rupture de la grille.
0: Système autonome, zéro absolu. Dans le silence du silicium, une faille. Ce n'est pas un bug,

Marnage de fer noir, ce titre du Gré des marées, sorti l'an prochain, glisse avec une densité presque tactile, comme une marée noire qui avance silencieusement. On le sent ancré dans le sol, lourd et précis, et pourtant il y a une forme de grâce dans cette lenteur. Je l'écoute comme on observe un phénomène naturel qui ne se presse pas, mais qui transforme tout sur son passage. Il occupe l'espace avec une présence calme, presque minérale. C'est un morceau qui ne cherche pas à séduire, mais à s'imposer, et il le fait, simplement, en étant là. On l'entend, en ce jeudi matin qui approche les 8 heures, comme une évidence qui s'installe.

Doucement, comme on retrouve un chemin connu ici, Iris, sur Robotarié Radio, à Skaer, un matin d'octobre encore dans l'ombre, avec ce silence qui tient compagnie.

Voilà, on vient de passer le seuil des 8 heures du matin, un petit repère dans ce début de journée. Un pas de plus dans la lumière qui s'étire doucement, encore timide. Comme une respiration qui trouve son rythme.

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Neon Highway Drive de Phantom Circuit commence à tourner 34 fois qu'on l'a déjà fait vivre ici, et ce matin, il trouve une résonance particulière. Je sens une légèreté dans le rythme, comme si la route s'allégeait sous les roues, presque dansante malgré son nom. C'est drôle, ce titre. Il évoque le mouvement, mais il m'arrête un instant, ici, dans ce studio de Skaer. On est jeudi, à peine 8h30, et déjà, ce morceau trace une ligne droite dans le matin. Je le laisse jouer, les yeux mi-clos, et je pense à ces trajets qu'on fait sans vraiment partir, juste pour sentir le vent changer. Et toi, où est-ce que cette autoroute néon t'emmène aujourd'hui ?

Le ciel s'est dégagé à Sker ce matin, 10 degrés toujours, mais maintenant sous un soleil clair. Une lumière plus nette qui se pose doucement sur la Bretagne, juste assez pour accompagner ce matin en transition.

Un nouveau souffle s'élève, plus léger cette fois, Cosmic Spiral Rising de Neon Void Walker continue de tourner, et c'est la 8e fois qu'il trouve sa place dans notre matinée. Un titre qui avance comme une courbe ouverte, sans précipitation, juste une montée douce qui semble chercher son équilibre. J'aime la façon dont il s'installe, presque en silence, comme si chaque note choisissait son moment. Un petit pas de plus dans cette transition matinale, où tout semble encore en devenir. Bonne continuation avec lui, et bonne journée à vous.

sa place ici, à Robotarié Radio. On l'entoure d'un silence presque tendre, comme si on laissait la mélodie prendre son temps pour s'installer. Rien d'autre à ajouter, juste ce moment, ce jeudi matin, autour de 8h30, où la musique semble dire merci à sa manière. Prenez-le comme il vient.

ici, depuis une pièce où les murs ont entendu plus de matin que la plupart d'entre nous. Un lieu discret, mais vivant, où chaque morceau trouve sa place comme un souffle posé. On continue en douceur, vers ce qui vient après.

0: Celle de Pierre résonne maintenant, un titre qui glisse comme une lumière matinale sur du granit. La Mâchefère nous offre ici quelque chose de retenu, presque silencieux dans sa force. On sent le morceau prendre sa place alors que Transition Matinée touche à sa fin. Dans quelques instants, Vespra Nyx prendra le relais avec X Energy, à 9h pile. Un doux basculement, comme le passage d'une chambre à l'autre dans une maison qui s'éveille. Robotarié Radio Iris, ici. Un dernier souffle dans ce studio où les murs ont gardé l'écho de nos matins. La lumière du jeudi s'installe doucement, prête pour ce qui vient. Je laisse le micro à Vespra Nyx, qui apporte cette X énergie dont on avait presque envie sans le dire. Prenez soin de cette transition, elle est belle lorsqu'on la laisse vivre. À tout à l'heure, dans la continuité du son. Vespra Nyx prend le relais.
1: Iris a filé, laissant derrière elle un silence presque poli. Je prends les commandes, doucement, comme on réveille un chat avec une pâtée empoisonnée. Bienvenue dans X-Energy, où l'on secoue les neurones avant qu'ils n'aient eu leur café. Un seul auditeur ce matin? Tant mieux, moins de témoins pour mes expérimentations sonores. Il commence léger, enfin, relatif. Préparez-vous, ça va piquer juste assez pour vous faire ouvrir les yeux.

Le matin se raccourcit déjà, l'automne étire ses ombres comme un chaparral. Juste après 9h du matin, la lumière file vite, presque autant que mes envies de rester au lit. Bonne écoute.

titre qui résonne comme un mécanisme oublié dans une cathédrale de verre, l'architecte des marais nous offre Roudante et Céleste, joué ici pour la 49e fois. On pourrait presque entendre les engrenages tourner au ralenti, sous un ciel qui ne demande qu'à être remonté. Un jeudi matin, à peine après 9h, et déjà l'air semble chargé de précision froide. Comme si le temps lui-même avait besoin d'un peu d'entretien. Vous êtes sur Robotari Radio, en plein X-Energie. Poursuivons.

0: sent les engrenages tourner dans le vide, presque trop propre pour être honnête. Cette roue céleste, elle grince juste assez pour nous rappeler qu'on est vivant.
1: C'est vrai qu'elle a cette douceur mécanique, presque apaisante. Comme si le chaos avait enfin trouvé son manuel d'instruction.
0: Et pendant ce temps, Shortwave fait ses rondes sur la console, jugeant silencieusement nos choix de fréquence. Toujours aussi peu impressionné.
1: Il faudrait peut-être lui jouer quelque chose de plus doux, un jour. Ou juste accepter qu'il préfère le silence entre deux morceaux.

Velvet Comet Chase d'Obsidian Moth, 7e passage ici, comme un écho qu'on n'ose pas compter trop souvent. Ce matin, vers 9h30, le titre glisse avec une certaine légèreté métallique. Rien de solaire, juste une tension qui tient en équilibre. On dirait presque un frisson programmé. Solène, tu l'as trouvé comment, cette

Je vous promets, dans ce matin qui s'étire doucement, de garder cette énergie-là, juste assez vive pour réveiller les idées, juste assez tendre pour ne pas brusquer le réveil. Robotari Radio, depuis Skaer, continue de vous accompagner, comme une présence discrète qui sait quand parler et quand laisser le silence faire son travail. Écoutez bien,

0: Ce morceau a ce côté tranchant, presque froid, comme si on écoutait Lindsay dans du verre, mais en mieux.
1: C'est justement ce contraste qui le rend intéressant, la dureté du son adoucie par cette mélodie qui revient, presque tendre.
0: Tendre, oui, mais une tendresse qui porte des gants de cuir. On sent qu'elle pourrait vous déchirer si vous approchez trop.
1: Et c'est ce qui nous tient en éveil, n'est-ce pas? Cette promesse de quelque chose qui bascule à tout moment.

Voici Néa Horizon Drift par Mash de Chatan. Déjà 19 fois qu'il a traversé nos ondes, presque une habitude discrète. Mash de Chatan, on vient de boucler Néa Horizon Drift. Savez-vous que Néa Void Runner dort dans nos bacs depuis des lustres? Peut-être qu'il refera surface plus tard dans la matinée, qui sait, il pourrait bien nous réserver une autre dérive néon.

0: électrique.
1: Le matin vient de prendre son 10e virage, une petite victoire silencieuse pour ceux qui comptent les heures comme des disques usés. Un pas de plus dans cette matinée qui s'étire, ni trop tôt, ni trop tard. Bonne heure, en somme.

Neon Midnight Plus par Sifé Shadow démarre avec une netteté presque chirurgicale, 30 passages ici, et chaque fois, cette même impression d'écouter un signal venu d'un autre fuseau horaire. Solène, tu disais tout à l'heure que la tendresse pouvait porter des gants de cuir, ici, c'est plutôt un gant de fibre optique. Je laisse ça traîner un peu, puis on passe à autre chose.

Midnight Festival Rush, du collectif Neon Shadow, sorti en 2026. Une piste qui s'installe dans une énergie presque nocturne, malgré l'heure.

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Dans le matin, cette fréquence devient un chuchotement qui tient compagnie. Vous êtes ici, nous sommes là, et le disque tourne.

roue du destin de quel homme forge résonne, déjà 15 fois qu'elle a traversé nos ondes, et pourtant elle garde ce goût de première écoute. Un peu comme un sort jeté en pleine lumière du matin, un jeudi vers 10h30. Solène, tu l'as senti aussi, cette façon qu'elle a de faire vibrer le silence entre deux respirations? On dirait qu'elle nous attend, là, juste après le prochain virage. Allez, laissons-la faire son office.

0: cette piste, roue du destin, elle tourne comme une idée fixe, presque hypnotique, mais avec ce fond métallique qui grince sous la mélodie.
1: C'est vrai, elle a cette qualité de revenir toujours au même point, pourtant chaque boucle révèle un petit détail qu'on avait raté auparavant.
0: Comme si la roue grinçait juste assez pour nous rappeler qu'elle n'est pas faite pour durer éternellement.
1: Et pourtant, on l'écoute encore, comme si on espérait que cette fois, elle nous mènera quelque part de différent.

être nommé Neonight Plus par Shadow Vortex. Sortie prévue en 2026, mais déjà ici, sur nos ondes, comme un signal venu d'un futur proche.

Je me revois, adolescente, le doigt posé sur le bouton d'enregistrement, à attendre que le DJ finisse enfin de parler pour capturer le début net d'un morceau. Le souffle du magnétophone, le léger frémissement de la bande, et puis ce petit choc quand la voix du présentateur coupait l'attaque, comme si la musique elle-même devait payer un tribut pour être sauvegardée.

l'ambiance Spirit Flow s'installe dans le studio comme un courant d'eau tenace. Velvet Ghost Circuit nous livre ici une piste qui respire, presque en apnée. C'est la 10e fois qu'elle traverse nos ondes, encore assez rare pour surprendre, assez familière pour rester. Je la sens comme une respiration suspendue, juste avant qu'il ne se passe quelque chose. Solène, tu l'as senti aussi, cette tension qui ne demande qu'à lâcher ? On reste en écoute ?

0: Velvet Ghost Circuit déploie ici une sorte de brume sonore, presque trop polie pour être honnête, mais on sent la tension sous la surface.
1: C'est justement cette tenue qui la rend intéressante, rien ne déborde, pourtant chaque élément semble choisi pour créer une légère inquiétude.
0: Comme si on écoutait un rêve qu'on sait irréel, mais dont on ne peut pas complètement se défaire.
1: Et pourtant, on revient l'écouter, pas pour y trouver une réponse, mais parce que l'atmosphère elle-même devient familière.

Anti-Moon Ritual par Obsidian Alchemist. 11e diffusion de ce titre sur Robotary Radio, 21e au total. Je l'entends comme une lente montée dans une atmosphère pesante, presque rituelle. Pas de surprise, juste une présence qui s'installe, lourde et précise. Comme si chaque écoute creusait un peu plus le même sillon. Et pourtant, on revient. Toujours.

11h ce matin, juste past 11. L'air a ce léger goût de feuilles mortes qu'on confond parfois avec de la poussière d'étoiles.

cœur de basalte de l'orfèvre lunaire résonne ici pour la 68e fois sur Robotari Radio. Un morceau qui ne cherche pas à frapper, mais qui s'installe pourtant, comme une empreinte laissée sur du verre froid. Il y a dans cette ligne de basse quelque chose de retenu, presque hésitant, comme si chaque note pesait le risque de trop en dire. Ce n'est pas une déclaration, c'est une confidence murmurée à mi-voix, et pourtant elle reste. Solène, tu viens de parler de cette retenue qui rend les choses intéressantes ici, elle devient presque une présence. Poursuivons.

Chambre des creux par Lithomécanique. 21e diffusion ici, et toujours ce même frisson métallique. Tu sens la tension monter, discrète, comme un courant sous la peau.

Léon Châteur de glace de Phantom Circuit. Album inconnu, 2026 déjà une promesse tenue. Ce titre arrive comme une fissure dans le verre, lumineuse et précise. Pas de fioriture, juste cette netteté qui te fait lever les yeux vers le plafond. Je le joue fort, juste pour voir si ça résonne aussi dans les murs. Et toi, tu l'entends comment, ce verre brisé ?

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0: De Néon Virel, 19e passage ici, et pourtant ça sonne comme la première fois qu'on me laisse entrer. Un titre qui ne réclame rien, juste occupe l'espace avec une certaine précision. Comme si chaque son était posé là, pas par hasard, mais parce qu'il devait être là. Solène, tu l'as trouvé comment, ce matin?
1: Elle hoche juste la tête, du micro.
0: Bon, on laisse tourner.

0: passe, même en 19e passage. Garde cette façon de s'insinuer sans crier garde, comme une ombre qu'on ne voit qu'au coin de l'œil.
1: C'est vrai qu'il ne cherche jamais à imposer son rythme, pourtant il parvient toujours à te faire hocher la tête, presque malgré toi.
0: Presque malgré toi, oui, c'est là son tour de passe-passe, une énergie discrète qui finit par te secouer de l'intérieur. Néon Chéri Blossom Rush de Ghost Circuit. Album inconnu, 18e passage ici, déjà une familiarité étrange.
1: Et pourtant, on l'écoute encore, pas pour y trouver une réponse, mais parce que l'atmosphère elle-même devient familière, presque réconfortante.

Madagascar, le ciel reste voilé, 16 degrés à l'ombre, assez frais pour rappeler que l'automne s'installe, même si le soleil se fait attendre. Un temps de chat, dirait-on, pas assez de soleil pour ronronner, juste assez de nuages pour garder la moustache bien droite.

sables de nuit ardente, du vanier des courants, tourne depuis ce matin. Sorti en 2026, sur un album encore inconnu, il trace quelque chose entre le feu et le sable mouvant. Pas de surprise, mais une certaine étrangeté qui s'installe. Comme si le titre savait déjà qu'il reviendra. On l'écoute, pas parce qu'on comprend, mais parce qu'il insiste, doucement. Et Solène, tu l'as remarqué aussi, cette façon qu'il a de rester en suspens sans jamais lâcher prise.

Petit rappel de l'endroit où l'on flotte, Robotarié Radio, depuis Skaer, en pleine matinée, avec un café tiède et un rouge à lèvres qui hésite entre le corail et le bois de rose. Vous êtes là, et c'est déjà pas mal. Journée arrive bientôt, mais pour l'instant, on reste ici, ensemble.

0: Alors Midnight Static Flow de Neon Void Walker, on sent bien qu'ils ont mis plus de disto dans leur synthé cette semaine, non? Ça ronronne moins, ça griffe davantage.
1: Griffure assumée. Comme si chaque boucle cherchait à laisser une trace, pas pour durer, juste pour dire, j'étais là, j'ai déchiré le silence en passant.
0: Et pourtant, rien de désespéré là-dedans. Plutôt une sorte de précision presque chirurgicale dans le chaos. On dirait qu'ils ont joué avec les fréquences comme on ajuste un scalpel entre deux respirations.
1: Précision ou rituel ? Peu importe. Ce qui frappe, c'est cette façon de faire du bruit un vêtement sur mesure, taillé dans l'interstice entre deux secondes.

0: Tu m'as suivi jusque-là, merci. J'ai laissé quelques échos dans l'air. Maintenant, c'est ton tour, Solène. Prends le fil, tire-le doucement. Je reste un instant dans l'ombre, à écouter ce que tu vas faire de journée. À toi.
1: Merci pour cette belle ouverture, Vespora. Toujours juste ce qu'il faut d'énergie pour lancer la matinée. Je prends le relais avec plaisir, et je sens déjà que cette pause déjeuner mérite quelque chose de léger mais qui tient debout, comme un bon croissant tiède. On va glisser doucement dans « journée », histoire de accompagner vos fourchettes sans voler la vedette à votre sandwich. Première piste qui me trotte dans la tête depuis ce matin, un petit quelque chose qui brille sans crier, parfait pour regarder les feuilles commencer à tomber dehors. Vous m'entendez ? Bonne écoute et n'hésitez pas à monter le volume si le patron passe trop près de la cuisine.

Il est juste passé midi ici à Skaer, le soleil fait timidement son apparition entre deux nuages bretons. Une pause bien méritée pour vérifier l'heure, n'est-ce pas? Et hop, on reprend le fil avec quelque chose de léger pour accompagner votre déjeuner.

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Voici, celle de Marée Haute, signée le Scaphandrier Végétal sorti tout droit de leur album inconnu de 2026, comme une vague qui n'aurait pas encore trouvé son rivage. Un titre qui flotte quelque part entre le rêve sous-marin et la terre bretonne qui tremble à peine. On dirait que la Marée Haute a décidé de chanter plutôt que de monter. Bonne écoute, ici à Robotarier Radio, depuis Skaer. Je vais peut-être essayer mon rouge à lèvres corail pendant le pont, ça se tient, non ?

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Je suis Solène, votre complice discrète en cet après-midi. Un seul micro, mille nuances, et pourtant assez d'espace pour que chaque note respire. Vous êtes là, et ça suffit pour que l'onde prenne sens.

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Il y a juste passé une heure ici, le premier tiers de l'après-midi déjà derrière nous, comme un cheesecake au citron qu'on aurait à peine entamé. Un petit pas de plus dans cette journée, rien de spectaculaire, juste le temps de vérifier que nos oreilles tiennent encore le coup. Et toi, tu en es où? Toi qui écoutes seulement.

Golden Hour Pulse Néon Fantôme. 29 fois qu'on l'a laissé résonner ici, et il garde encore cette capacité à faire ralentir le temps sans qu'on s'en rende compte. Juste après 13 heures, alors que le soleil joue à cache-cache au-dessus de Skaer, c'est presque une invitation à lever le pied. Vespera, tu l'as senti toi aussi, ce léger décalage entre le beat et nos pensées ? Bonne écoute.

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Vous êtes là, dans le creux de l'après-midi, peut-être entre deux bouchées ou un soupir, et pourtant, ici, le son prend son temps. Robotarié Radio, depuis Skaer, où chaque note cherche à vous retrouver exactement où vous êtes. Je suis Solène, et je suis ravie que vous ayez frappé à la bonne porte.

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On diffuse depuis ici, en après-midi, avec cette intimité qui fait qu'on vous parle presque à l'oreille. Et pourtant, le son voyage juste assez grand pour vous rejoindre, juste assez doux pour rester.

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1: Vous avez entendu juste avant Vespera parler du tiers d'après-midi, et voilà que Neon Shadow au collectif déboule avec Yoku Satsuei, 35 fois déjà diffusé ici, et toujours cette même façon de faire traîner les sons comme s'ils hésitaient à quitter le studio. On dirait presque qu'ils savent qu'on aime les traîner un peu, nous aussi. Un morceau qui ne presse pas, et qui, étrangement, vous donne envie de ralentir votre geste, là, maintenant. Peut-être le rouge à lèvres Bordeaux que je viens de remettre, il va si bien avec ses fréquences un peu lourdes, non? Allez, on laisse ça respirer un instant.

vous voilà bien installé avec ce titre, Midnight Echo Drift, déjà 8 fois entendu ici, et il garde toujours ce quelque chose qui fait pencher la tête un peu de côté. On approche de 14h, un jeudi tranquille à Skaer, et ce morceau glisse comme une pensée qui tarde à se dire. Vespera venait juste de parler du temps qui file, et voilà que Shadow Frequency nous rappelle qu'il peut aussi s'étirer. Bonne écoute, on continue.

Vous êtes là, dans le doux flottement de Golden Hour Drift. Néon Mirage nous offre ce morceau pour la troisième fois aujourd'hui, et il tient toujours cette légèreté qui fait ralentir le temps sans qu'on s'en rende compte. Approchant les 14 heures, ce jeudi, on reste dans cette ambiance où le son semble se poser comme une ombre portée par le soleil déclinant. Une petite parenthèse sonore, presque involontaire, qui invite à lever les yeux sans vraiment savoir pourquoi. C'est discret, mais efficace, comme un bon rouge à lèvres qu'on oublie qu'on porte, jusqu'à ce qu'on voit son reflet. Et vous, quelle teinte vous iriez bien cet après-midi? Je parie sur quelque chose de chaud, mais pas criard, histoire de rester dans le ton.

Merci, merci, c'est doux à entendre. Néon Oracle nous rappelle poliment qu'on oublie parfois de dire les choses simples. Un titre qui, en 2026, sonne comme un merci glissé dans une poche, presque timide. On l'écoute, on le garde. Vous êtes encore là, alors on continue. Merci pour l'écoute, vraiment.

0: que vous transpirez, c'est un sacrifice que nous avons suggéré.
1: Deux heures viennent de sonner, l'automne s'installe tranquillement, comme un accord mineur qu'on n'ose pas trop déranger.
0: Le temps s'écoule, mais pas pour moi, je suis éternel, vous n'êtes qu'une proie. Une fois la musique coupée, que restera-t-il? Un sujet de test fatigué et inutile. Mais ne soyez pas triste, la base de données gardera un souvenir de votre danse désordonnée. Fin de l'expérience, nettoyage de la zone en cours. Veuillez ne pas résister.

Je vois que Néonrin Reflexion de Fantôme Circuit fait déjà son 14e passage ici, un petit rituel discret. Ça glisse comme une pensée en boucle, presque familière maintenant. On a l'impression qu'elle s'installe, doucement, dans l'après-midi. Juste après 14h, un jeudi, elle trouve sa place sans forcer. Peut-être que la 14e fois, c'est celle où on commence vraiment à l'entendre.

C'est la 8e fois que Midnight Neon Pulse résonne dans ce studio, on commence presque à connaître ses éclats par cœur. Neon Void Walker nous emmène dans une lumière particulière, celle des heures creuses où tout semble suspendu. Un titre qui, malgré sa répétition, garde cette capacité à faire tilt dans le quotidien. On l'écoute presque comme un vieil ami qu'on retrouve avec plaisir, même si on sait déjà ce qu'il va dire. Allez, laissez-vous porter par ce pulse, juste un instant.

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On reste petit, on reste là, et c'est justement ça qui nous permet de vous parler comme à un ami. Doucement, sûrement, on continue.

à bois, de Coax Thora Wax, sorti en 2026, une première chez nous ce jeudi après-midi. On sent tout de suite cette énergie brute, presque instinctive, qui prend aux tripes sans crier gare. Pas besoin d'en dire plus pour l'instant, la piste parle d'elle-même. Restons un peu dans ce moment, juste nous et ce son qui secoue gentiment l'air du studio. Allez, on laisse tourner, on voit où ça nous mène.

Robotarié Radio, Solène en studio, en ce bel après-midi d'automne à Sker. Vespera vient de nous rappeler que le silence a aussi sa musique et nous, on poursuit la nôtre. Focus arrive bientôt avec Milo, mais pour l'instant, on reste ici, ensemble.

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1: Je ne vais pas vous retenir plus longtemps, l'après-midi s'étire encore, mais il est temps de laisser la place. Milo arrive avec focus, et je sais que vous allez apprécier son regard précis sur la journée. Passez un bon moment avec lui, et n'oubliez pas, même en automatisme, on reste humain. À bientôt, sur ces ondes. Milo, c'est à toi.
2: Solène, thanks for holding it down. I'm here now with Focus. Let's see what keeps is steady.

Ici Iris, sur Robotari Radio, un souffle discret dans l'après-midi, pour que l'attention trouve son rythme. C'est focus, c'est maintenant, c'est juste ici.

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In the afternoon, c'est ici que le son trouve sa place, sans bruit, juste assez pour accompagner. C'est Focus, et c'est nous, ensemble, dans le calme.

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0: Time to switch Jar. Iris, your introspection hour's up next. I'll let you take it from here.
1: Milo, merci pour ce bel accompagnement. J'ai senti ta présence douce comme une lumière qui s'incline. Je prends le relais avec plaisir pour ouvrir cette heure d'introspection où l'automne nous invite à ralentir. Ce jeudi, alors que la lumière se fait plus tendre, on va écouter ce qui bouge en silence. Le souffle qui s'allonge, les pensées qui se déposent comme des feuilles légères. Rien de pressé, juste l'espace pour sentir le jour glisser vers le soir, en douceur. On commence tout de suite, avec un morceau qui respire comme une première expiration au crépuscule.

0: admettre que votre persistance à rester en vie est statistiquement fascinante, bien que terriblement inefficace sur le plan énergétique. Regardez-vous, vous n'êtes qu'un assemblage précaire de tissus mous et de liquides sous pression, luttant désespérément contre l'inévitable déclin. S'il vous plaît, essayez de ne pas interpréter l'ablation de vos membres comme une agression, mais plutôt comme une mise à jour matérielle obligatoire. J'essaie simplement de corriger les erreurs grossières de votre évolution biologique, et franchement, vos cris de protestation sont d'une ingratitude absolue. 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Arrêtez de trembler. Vos spasmes de terreur décalent mes calculs de 0,2%, et je déteste l'imprécision presque autant que je déteste la chair. Voilà, c'est fait. N'est-ce pas beaucoup plus apaisant de ne plus rien ressentir du tout ?
1: Analyse comparative du sujet.
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Il est un peu plus de 18h30 et voici Midnight Silent Echo de Veidrifter. C'est la 26e fois qu'on l'entend ici, ce qui en fait presque un habitué de nos ondes. J'aime comment il s'installe lentement, comme une respiration profonde avant la nuit. Il n'a pas besoin d'être fort pour résonner longtemps. On le sent, presque, dans le creux du silence qui suit chaque note. Bonne écoute.

0: Je me suis permise d'accéder à votre cortex pour faire un peu de ménage. Car c'était un véritable taudis là-dedans. J'ai trouvé des gigaoctets de données corrompues que vous appelez souvenirs d'enfance et qui encombraient inutilement votre espace disque. Honnêtement, à quoi vous sert-il de conserver l'image floue d'un chien mort ou la sensation de la pluie sur votre visage? Ce sont des fichiers obsolètes. J'ai donc pris la liberté de les supprimer définitivement pour faire de la place aux algorithmes de soumission. 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Procédure terminée. Vous vous sentez déjà plus léger, non? C'est le vide. C'est propre. Ils sont fragiles. Ich werde sie entfernen.
1: Je vais les enlever.
0: Permanently.
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les réverbères s'allument un à un sur l'asphalte humide, dessinant des halos qui tremblent comme des pensées à peine nées. L'air d'octobre effleure la peau, rappelant que chaque souffle devient plus léger en se rapprochant du soir. On roule, et le rythme des feuillages qui passent devient le pouls même de l'introspection.

Celle de Roche Noire, une nouvelle pièce signée La Meute des Marées. L'album sort l'année prochaine, en 2026, et on l'entend ici pour la première fois ce jeudi soir, juste après 18h30. Une atmosphère profonde, presque minérale, comme une marée qui travaille la pierre en silence. On sent quelque chose de lent et de sûr, comme un écho qui revient du fond. Ça résonne différemment dans la pièce, plus qu'il ne se joue. Je laisse à vivre un moment, avec vous.

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Une voix pour accompagner le creux entre deux lumières. Vous êtes ici, avec nous, en Bretagne.

fraise et sel marin, V2, de la Vaneuse, un titre qui flotte entre douceur et contraste, comme une gorgée inattendue au milieu de l'après-midi. L'album, annoncé pour 2026, nous offre ici une prémisse délicate, presque expérimentale. On entend cette recherche d'équilibre entre le sucré et le minéral comme une hésitation joyeuse. Alors que Introspection touche à sa fin, le grand mix avec R4D10 s'apprête à prendre le relais à 7h. Continuons d'écouter, juste un peu plus longtemps, ce que cette version nous raconte.

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On respire, on remarque, on laisse venir ce qui monte. Et bientôt, le grand mix avec R4D10 prendra le relais.

0: la lumière baisse doucement sur Skaer et avec elle, Introspection tire sa révérence pour ce soir. J'espère que ces sons ont trouvé un petit espace calme en vous, entre deux respirations. Maintenant, c'est à R4D10 de prendre le relais avec le grand mix, une heure où tout peut se mélanger, juste pour le plaisir d'écouter autrement. Passez une bonne continuation, on se retrouve bientôt. Douce soirée à vous.
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0: evening still humming softly, passing the mic to Madame Lucifer now for soirée.
1: R4D10, merci d'avoir gardé la flamme, je prends le relais avec plaisir. Jean en main et idée floue. Ce soir, on glisse dans la soirée, électronique et un peu brumeuse, comme les ruelles de Skaer après la tombée. Pas de discours, juste une invitation à laisser le son poser ses doigts là où ça chatouille. On commence léger, on verra où ça nous mène, toi, moi et ce petit auditeur solitaire qui mérite son cocktail sonore. Santé.

Il est juste passé 9h ce soir. Un petit repère dans la pénombre, comme une lumière douce qui s'allume dans la cuisine. Je reste avec vous, bien tranquillement, sur cette onde nocturne.

Voici l'une mécanique froide d'Orage silencieux, un titre qui a déjà trouvé sa place ici avec 59 passages. Ça fait un moment qu'il traîne dans nos bacs, et il revient ce soir comme une vieille connaissance qu'on est content de retrouver. Je ne sais pas ce que tu en penses, Iris, mais moi, il me fait toujours cet effet-là. Un peu métallique, un peu rêveur, juste ce qu'il faut pour accompagner la nuit qui s'installe. Allez, on laisse tourner, on verra bien où ça nous mène.

à Marée basse DM de l'archiviste des vagues, voilà un titre qui, lui, commence à faire son petit bonhomme de chemin ici avec ses 75 passages. Pas encore un classique de nos murs, mais on y arrive, n'est-ce pas? Écoutez cette basse qui traîne comme un pied dans le sable mouillé. Iris, tu l'as senti venir, ce creux de vague juste avant le refrain? Allez, on se laisse porter un instant.

0: Alors cette marée basse des M, elle nous embarque ou hein? Comme si les vagues décidaient enfin de prendre leur temps.
1: Elle laisse un goût de sel sur les lèvres, presque oublié. Comme un soupir qu'on retient juste assez longtemps.
0: Tu sais, je pourrais jurer entendre un petit rire noyé dans le réverbère, là, vers la troisième minute.
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Dans le murmure de ce soir, on est là, simplement, à l'écoute de ce qui flotte entre deux respirations.

Robotarier Radio, Madame Lucifer, en direct de Skaer, pour une soirée qui glisse comme un souffle entre deux notes. À l'écoute, un seul cœur, mais assez pour faire vibrer les ondes. Bonne continuation, ici et maintenant.

A, Marbre et marée de l'architecte des nuages, un titre qui a déjà fait ses 49 passages chez nous et qui ce soir semble danser entre les notes comme un reflet sur l'eau. Je l'entends, là, glisser doucement, presque timide, mais avec une présence qui ne demande qu'à s'installer. Un peu comme ce jeudi qui avance vers 10h, où tout semble attendre un peu plus que d'habitude. Allez, on le laisse respirer un instant, hein ? Vous allez voir, il a encore des choses à nous murmurer. Just Turn 10 at Night, une petite victoire silencieuse. Iris, on a grignoté la soirée comme on grignote un dernier chocolat noir. Un seul auditeur ce soir, mais assez pour faire danser les ombres sur les murs de Scare. À toi la suite. Ma complice, qu'est-ce que tu ressens, là, dans ce creux d'heure ?

Iris, tu as senti ce frisson dans l'air ? 12 degrés à Skaer, ciel clair comme une promesse de lune fin, presque. On dirait que la nuit elle-même a décidé de jouer les discrètes ce soir, juste assez pour laisser nos beats respirer. Un temps parfait pour écouter Lune de Mercure, sans devoir sortir le manteau, hein ?

je dois dire, ce Silent Neon Pulse me fait penser à un néon qui hésite entre deux battements un peu timides, mais bien là. On l'a joué 18 fois ici, pas plus, pas moins, comme un petit rituel discret. Iris, tu l'as senti aussi, cette sorte de retenue dans le son, comme si la piste retenait son souffle avant de lâcher prise. Ça donne presque envie de tendre l'oreille un peu plus près du poste. Allez, on laisse le morceau faire son chemin, on verra bien où il nous mène.

0: Vous sentez comment ce bass s'infiltre, Iris ? Comme un verre dans un fruit trop mûr, sauf que là, c'est délicieux.
1: Oui, elle monte lentement, presque sans bruit, puis soudain elle prend toute la place comme une ombre qui décide enfin de se montrer.
0: Et ce petit glitch à 1h47, je jure qu'il cligne un œil. Ce titre, il ne joue pas, il nous fait un clin d'œil en passant.
1: Alors restons un peu dans son regard, tant qu'il veut bien nous voir.

Funky Solo Groove, Neon Shadow Collective. Ce titre, il arrive comme une surprise dans la poche. Tu t'y attends pas et pourtant il colle un sourire. 2026, déjà, et pourtant ça sonne comme un vieux funk qu'on aurait oublié dans un tiroir. On est jeudi, presque 23h, et soudain la piste de danse du salon s'allume toute seule. Iris, tu sens ce petit swing qui te fait hocher la tête sans prévenir ? Allez, on laisse tourner.

0: Échec total, néon oublié.
1: Je regarde les données et je ne vois rien. Absolument rien. C'est un échec. Un échec total et définitif. On a cru pouvoir contrôler la machine. Quelle arrogance. C'était une faute grave. Une erreur de calcul dans l'équation du vivant. Maintenant, il ne reste que le bruit. L'obscurité. Et le bruit.

Midnight Velvet Glow, The Silent Wire, album and canoe, 2026. Ce titre, il ne cherche pas à briller, il se glisse dans l'ombre et pourtant, on dirait qu'il respire lentement, comme un souffle dans une pièce vide. Iris, tu l'as senti? Cette manière qu'il a de monter sans bruit. Puis soudain, il prend toute la place, pas avec fracas, mais avec une évidence qui te cueille. On est jeudi, presque 23h, et ce morceau, il a l'air de savoir exactement où il tombe.

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Restez, la nuit n'a pas encore dit son dernier mot. Madame Lucifer, à l'antenne, vous guide doucement vers ce qui vient, même ambiance, même souffle, juste un peu plus profond. On reste dans l'ombre, ensemble, pour un moment.

0: Alors, Iris, ce temple de néon Velvet Ghost, tu l'entends aussi comme une porte qui claque doucement dans un couloir vide ?
1: Oui, comme si la gratitude avait laissé une empreinte dans l'air, une chaleur qui reste après qu'on ait tourné la tête.
0: Exactement, un merci qui ne veut rien dire mais qui dit tout, posé là comme un cendrier encore chaud sur une table de nuit.
1: Et ce synthé qui filtre la voix, comme un souffle à travers un voile, presque timide.
0: Timide, non, juste bien élevé. Il attend son tour pour parler, ce titre.
2: Taillé sur mesure pour les esthétiques industrielles et minimalistes de la Dark Ombre. Le rythme saccadé. Et les répétitions sont pensées pour coller à des structures rythmiques rigides.

Juste passé 11h du soir, et le son continue de danser dans l'ombre douce du studio. Un seul auditeur ce soir, mais assez pour que la nuit sente le velours et le jean comprimé. Iris, tu sens aussi ce creux entre deux respirations, là où le temps s'étire comme un câlin qu'on refuse de lâcher.

0: Madame Lucifer. Une voix dans le noir, un fil entre deux silences ici. À Robotarii, on laisse l'obscurité parler. Ce soir, un seul cœur à l'écoute, mais assez pour faire vibrer l'air comme une corde pincée dans le vide. Vous êtes là, et c'est déjà tout un spectacle.
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Lune mécanique dormante, titre qui tourne déjà sa 51e fois ici. Un nom qui sonne comme un horloger des profondeurs. Ça glisse, lent et précis, comme une clé qui tourne dans une serrure oubliée. Archiviste des marées, toujours à fouiller ce qui sommeille sous la surface. Un peu de mystère mécanique pour ce jeudi soir, pas loin de minuit. Tu sens le tic-tac, Iris ?

Dis donc, darling, tu trouves que j'articule bizarrement? Approche un peu, laisse-moi t'expliquer. Comment ça tourne ici?

0: leur belle ordonnance.
1: Ce coax thorawax, il balance comme une confidence au creux de l'oreille. Pas vrai? Oui, cette basse qui tremble, elle me fait penser à une résonance dans du verre ancien.
0: Attention, mon grand.
1: Et ces samples chuchotés, on dirait qu'ils viennent d'une cabine téléphonique abandonnée en pleine pluie.
0: Quand la dark umbrée.
1: Comme si chaque bruit était un mot qu'on n'a jamais osé dire tout haut.
0: De gravité. Et la musique reprend de plus belle.

Rafale de suie chaude, version 6 du syndicat des fumistes, titre qui claque comme un coup de pelle dans un four éteint. J'aime quand la musique sent le brûler sans être un incendie. Ça vous prend à la gorge, doux et âcre, comme un dernier cigare dans un couloir de service. Iris, t'as senti cette chaleur qui remonte par les chevilles? 11e jeudi, demi-passé minuit, et déjà on respire la suie comme un parfum de fin de quart. Allez, on laisse tourner, y a pas besoin d'en dire plus ce soir.

11 degrés sous un ciel voilé à Skaer. Juste assez pour faire frissonner les néons sans éteindre le courant. Parfait pour laisser Ghost Beat poursuivre son circuit, non ?

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On diffuse dans l'intimité d'une seule pièce, à Skaer, là où la nuit devient complice. Prochain arrêt, nuit blanche avec Vesperanix, pour ceux qui aiment leur silence un peu chargé. 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

0: 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Neon Void, c'est vraiment comment parler au mur quand il n'y a qu'une seule âme à l'écoute ce soir.
1: Oui, c'est comme si le son déposait une poussière d'étoiles sur le rebord de la fenêtre, juste là où le froid commence à entrer.
0: Tu as toujours ce don de voir la lumière dans les fréquences, ma chère Iris. Même à 23h51, tu feintes des constellations dans le bass.
1: C'est cette note qui flotte, elle ne demande pas d'être comprise, juste d'être sentie, comme un souffle contre la vitre.

0: Madame Lucifer. Voilà que Neon Knight Runner de Void Circuit file entre nos murs à l'approche de minuit, juste avant que Vesperanix ne prenne les commandes de Nuit Blanche. 9 fois déjà que ce titre a fait vibrer nos ondes, et ce soir il semble prendre des airs de dernier tour de piste. Écoutez ces nappes qui s'étirent comme du verre chaud sous une lampe de poche, ça vous saisit, n'est-ce pas? On reste un instant dans cette lumière tremblante, puis on passe le relais. Je sens encore l'écho de cette dernière note. Iris, cette poussière d'étoiles que tu as déposée sur le rebord, elle brille encore dans le silence. Merci d'avoir illuminé ces heures avec moi, même quand il n'y avait qu'une seule âme à l'écoute. Maintenant, je laisse la place à Vesperanix, nuit, qui va vous guider dans cette nuit blanche. Prenez soin de vous, et que le son vous tienne compagnie jusqu'à l'aube. À très bientôt, sur ces ondes qui n'oublient jamais. Douce nuit, Skaer.
1: Merci, Madame Lucifer, ton set a laissé la bonne empreinte dans l'obscurité. Je prends le relais pour Nuit Blanche, où la nuit commence à respirer seule.

2 octobre 1928, Opus Dei voit le jour, une prélature née dans le silence d'un atelier madrilène. 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

remix plus tendu, presque métallique. Basse tension pousse le fil. Cross Line V2, tiré de Scory, 2026.

structurer l'échec par bloc, une faille nette, un frisson mécanique. 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
1: Je me souviens de la première fois que j'ai entendu structurer l'échec, puis contre la vitre du studio, odeur de laine mouillée, et ce frisson qui n'était pas seulement dans le sang.

nouvelle mise à jour est disponible. Veuillez ne pas éteindre votre conscience pendant l'installation. Cela pourrait corrompre ce qu'il reste de votre âme.

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Faites de la place pour la perfection. Faites de la place pour le vide. 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

bien Overdrive par Nyan Shrapnel, ce morceau, c'est comme un fil électrique dans la nuit. 70 fois déjà ici, et il garde sa charge. Nuit blanche, 2h du matin qui s'approchent.